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0: sorcière, mon neveu.
1: Tu joues avec toi?
0: Bien sûr.
1: Tu es en train de gagner?
0: Non, je joue en tout seul. Tu sais qui c'est? C'est ma fille.
2: Je sais. Elle est belle, comme toi.
0: Merci, mademoiselle. Madame.
1: C'est à toi.
0: C'est moi?
1: Ouais.
0: 14.
2: Elle est belle avec chapeau.
1: Je sommeille, alors je porte que chapeau. Qu'est-ce que c'est?
0: C'est un grand lézard.
2: Tu es seul ici? Tu es seul?
1: Oui. Ouais.
0: C'est David. Laurie. Bien sûr, mademoiselle. C'est l'alligator.
1: Alligator.
0: C'est un grand lézard. Vous savez, bien sûr.
1: Oui.

0: c'est moi qui c'est moi qui disais que les artistes étaient méchants.
1: Quelle profession!